bonne santé. Or, selon l'OMS, l'Organisation mondiale de la santé, près de 3,5 milliards de personnes dans le monde sont touchées par des

0: une gêne à la déglutition, c'est-à-dire qu'on avale et puis, voilà, ou quand la voix d'un coup devient rauque, on peut, je pense que donc pourquoi là, c'est plutôt l'ORL, mais on peut demander conseil à son chirurgien pour voir s'il voit quelque chose.
1: Est-ce qu'il faut aussi s'inquiéter quand on a très mal aux dents, quand tout à coup je parle vraiment à la bouche, et que tout à coup cette douleur disparaît sans qu'on arrive?
0: Alors, on ne va pas s'inquiéter parce qu'une douleur disparaît.
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0: sensibles. Professeur Gorin, quand on emploie cette expression avoir des dents sensibles, est-ce que ça ne veut pas dire avoir des dents qu'il faut soigner?
1: Alors, il dit effectivement qu'il faut faire attention. C'est-à-dire qu'avant de dire j'ai des sensibles dentaires, il faut aller voir son dentiste. Tout d'abord pour vérifier qu'il n'y a pas de caries. Ensuite, la sensibilité.

semaine du lundi au jeudi. Politique et diplomatie. Cette semaine, le gouvernement a poursuivi les consultations sur la question des îles Matsuhanta. Le Premier ministre Chotamapat a rencontré d'anciens dirigeants du pays avant la poursuite des échanges avec les responsables de la province de Tapea. Sur le plan diplomatique, l'ambassade de France au Vanuatu a célébré la fête nationale française. Les discours ont mis en avant la coopération entre les deux pays dans le domaine de l'éducation, de la santé, du climat et du développement. Développement et économie. Sur le plan économique, un forum réunissant le gouvernement et le secteur privé s'est tenu afin de renforcer l'attractivité du Vanuatu auprès des investisseurs. Dans le même temps, Vanuatu a présenté ses opportunités d'investissement touristique lors de la conférence AIS Fiji 2026. Concernant le Value Addition Investment Capital Fund, son président Choligo estime qu'il est encore trop tôt pour évaluer les résultats du fonds de 180 millions de bateaux. Infrastructures et services publics. Du côté des infrastructures, le projet de modernisation de l'aéroport international de Boerfield progresse. La phase de

semaine annuitaire, première et deuxième année, ainsi que pour les étudiants en technologie de l'information et de la communication, également première et deuxième année. Du côté de l'École supérieure du professorat et de l'éducation, l'ESSEI, ce sont les étudiants en deuxième et quatrième année de licence en éducation, enseignement primaire et secondaire qui sont concernés. Aujourd'hui, mardi 14 juillet, le campus principal accueille à nouveau les inscriptions pour les diplômes CERVECHEI et TIC, ainsi que pour une micro-certification professionnelle, gestion de projets et de programmes, et résilience au changement climatique. Puis à l'école supérieure, ce sera autour de la première année de licence en éducation, mention enseignement.

manifestants, ils sont excédés par cette prise de décision. Ils réclament en masse aussi le retour.

0: musicien, groupe de hors 8e. N'oubliez de jouer une fois l'avantage pris. N'oubliez aussi qu'un match de foot, c'est 90 minutes, voire plus. Au final, les Argentins brilleront dimanche face aux Espagnols. Un 4e titre mondial, 2e pour Léo Messi, qui n'a pas marqué hier soir, mais délivré 2 nouvelles passes décisives. On écoute la joie de la pluie.
1: Ce qu'on a vécu aujourd'hui est incroyable.
0: C'était à Atlanta hier soir.
2: Mais la joie des ans, Olivier, on vient de l'entendre, immense, les espoirs des autres et des envies.
0: Ouais, les Trois Lions rêvaient d'une première finale depuis 60 ans et donc d'un deuxième titre. Ils y ont cru dur comme fer jusqu'à la 85e minute et l'égalisation argentine, alors que depuis la 55e, ils étaient devant grâce à Gordon. Oui, mais voilà, à partir de là, les hommes de Thomas Tuchel ont décidé de défendre leur pécule et de ne plus rien créer, tout ceci. Résumé en d'autres termes, et 41 secondes par le capitaine Harry Kane.
3: C'est un peu la même histoire que lors des tournois précédents. On a eu du mal à garder la maîtrise du match. Pendant environ une heure, on a été très bon. On a marqué, et c'était mérité selon moi. Et puis, pour une raison ou une autre, on n'a plus réussi à garder le ballon. Ni à leur mettre la pression, cela leur a permis de prendre confiance, l'ascendant, et de multiplier les attaques dans notre camp. Après, c'est assez normal de vouloir préserver son avantage, mais il restait encore beaucoup de temps. Maintenant, on est tous anéantis. Quand on est si près du but, à une dizaine de minutes d'une finale, et que tout vous échappe comme ça, oui, les gars sont dévastés, mais on ne peut rien y changer. Il faut féliciter l'Argentine, puis repartir au travail pour progresser.
0: Les Anglais affronteront donc les Français. Ce sera samedi soir 21h, temps universel à Miami. Une petite finale dont tout le monde se moque, hein, en général, pour rester poli. Jamais rare d'y voir évoluer les équipes B, en toute logique. Personne n'a envie de jouer ce match, eux comme nous, a déclaré en conférence de presse le sélectionneur allemand des Anglais, Thomas Tuchel, qui, au passage, confirme cette implacable statistique, Paul. Jamais une sélection n'a été championne du monde avec un sélectionneur étranger. Avec la 12e étape du Tour de France qui s'était lancée il y a 30 minutes, depuis le circuit de Nevers-Manicourt, dans le centre de la France, vers Chalon-sur-Saône, 179 km, et sans doute un sprint à l'arrivée, pas de gros danger, enfin, il y en a-t-il, du début à la fin, du danger pour Tadej Pogacar, le maillot jaune.
2: Oui, qui semble encore une fois imbattable. Merci Olivier pour cette journée d'espoir.
4: Paul Lancin-Spinelli.
2: Assez marquant quant à son positionnement sur le soutien à Israël, comme le prouve le résultat de ce vote cette nuit à la Chambre des représentants. Un amendement à une loi de finances du département d'État pour supprimer une aide de plus de 3 milliards de dollars à Israël a finalement été rejeté, mais c'est assez surprenant, près de

massive de soutien à Israël. Et il y a une rébellion au sein du groupe parlementaire.

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